Amis du jazz, bonjour. Aujourd'hui, nous sommes venus dans le studio où Claude a rassemblé ses musiciens. Ces musiciens, quels sont-ils? Eh bien, au saxophone ténor et à la clarinette, Gérard Badini. Au saxophone alto, Claude Civelli. Au saxophone baryton, Pierre Gossez. Les trompettes sont Yvan Julien et Vincent Casino. Les trombones, Raymond Katarzynski et Claude Gousset. À la batterie, Roger Paraboschi. À la basse, Michel Gaudry. Et au piano, Claude Bolling. Après l'indicatif, vous avez entendu Lorraine Blues. Le morceau suivant porte en son titre toute la fraîcheur du printemps. Voici Bowling Green.

0: Clarence Banks.
1: Quel est le titre de la composition que vous jouerez maintenant, Claude ?
2: Back to Swing.
1: Ah, et comment écrivez-vous ça ?
2: Indifféremment, B-A-C-H ou B-A-C-K.
1: Et pourquoi ?
2: Vous allez voir.